Lundi, après des mois et demi de délicieuses vagues, me voici dans le col parmi mes professeurs, mes camarades. À tous, vos mis de l'élève, les anciens